ainsi que la généralisation de la mixité dans l'éducation ou les activités périéducatives, s'est partout traduite par l'apparition et le développement de nombreux cœurs d'enfants mixtes. Débutons notre émission par une œuvre composée dans son intégralité pour cœurs d'enfants. Nous allons voyager vers le Royaume-Uni dans la première partie du XXe siècle avec les Friday's Afternoon de Benjamin Britten. Ce cycle de 12 chansons composées entre 1933 et 1935 a été écrit pour les élèves de la Clive House School au Pays de Galles où le frère du compositeur était directeur. Alors âgé de 20 ans, Benjamin Britten est diplômé depuis peu du Royal College de Musique. Ce répertoire se compose majoritairement de chants à l'unisson ou en canon, comme Old Abram Brown, mettant en musique les textes d'un poète anglais, Walter de la Mare. En 1935, il en termine la composition et après avoir voulu les appeler 12 chants pour les écoles, son frère lui suggéra le titre Friday's Afternoon en référence aux cours de chant qui étaient dispensés les vendredis après-midi dans son école. Je vous propose d'écouter l'interprétation du New London Children's Choir dirigé par Ronald Corp avec un enregistrement de 1995 pour Naxos.

Nous venons donc d'écouter les Friday's Afternoon de Benjamin Britten, interprété par le New London Children's Choir, dirigé par Ronald Corp, un enregistrement pour Naxos de 1995. Quittons désormais le Royaume-Uni et retournons au 19e siècle. Tchaïkovski, compositeur phare et éclectique de l'époque romantique, compose son album pour enfants opus 39, un recueil de 24 pièces simples, pour piano, en 1878. L'œuvre est dédicacée à son neveu Vladimir Davidov. Dès le mois de février, il avait déjà fait part de sa volonté de composer un recueil de pièces faciles pour les enfants. Il commença au mois de mai et seulement 3 jours plus tard, avait terminé les esquisses de l'ensemble des 24 pièces. Il s'inspira notamment de mélodies de chansons folkloriques russes et italiennes. Ces 24 pièces ont été transcrites pour le chœur Victor Popov, grande fierté de la Russie, qui a été fondé en 1970 et qui fait partie des chœurs d'enfants les plus talentueux et primés du monde entier. Je vous propose d'écouter la première pièce « Matin » dans sa version originale, interprétée par Mila Balavaskaya, un enregistrement de 2014 pour Globe, suivi de sa transcription pour chœur d'enfants, complétée par la pièce numéro 16 « Mélodie antique », le tout interprété donc par le Grand Children's Choir de Victor Popov, un enregistrement de 2011 pour Russian Komat Music.

Nous venons donc d'écouter deux extraits de l'album pour enfants opus 39 de Tchaïkovski, Matin et Mélodie antique, dans sa version transcrite pour chœur d'enfant et interprétée par le chœur Victor Popov de Russie, un enregistrement pour le Russian Comet Disc de 2011. Parmi les grands ensembles vocaux d'enfants du monde entier, on peut citer, entre autres, les petits chanteurs à la Croix de Bois, la maîtrise de Radio France, le chœur Sotto Voce, la maîtrise de la cathédrale de Strasbourg, le King's College Choir ou le Wiener Sängerknaben. Sans oublier le New London Children's Choir que nous avons déjà écouté précédemment et qu'on le retrouve ici pour nos prochaines écoutes. Créé en 1991, il se démarque par une grande exigence, mais également par un répertoire éclectique entre musique classique, pop et musique de film. Se produisant très souvent, ils ont également plusieurs enregistrements de CD et travaillent très régulièrement avec l'Orchestre Philharmonique de Londres et son opéra. Je vous propose d'écouter leur interprétation d'une œuvre de John Rutter, For the Beauty of the Earth, composition dans un style sacré devenu un hymne très répandu, chanté très régulièrement par les maîtrises et chœurs du monde entier. Cette œuvre sera suivie par le Chant des fleurs d'Alexander Wells, compositeur anglais contemporain notamment connu dans la musique de film. À ne pas confondre avec l'œuvre éponyme de Britten, écrite quant à elle pour chœur à voix mixte et non pour chœur d'enfant. Il s'agit d'un enregistrement dirigé par Ronald Corp avec le New London Children's Choir donc, un enregistrement pour Naxos qui date de 2008.

Nous venons donc d'écouter plusieurs extraits du compositeur John Rutter, For the Beauty of the Earth, et d'Alexander Wells, les Flower Songs, le tout interprété par le New London Children's Choir, un enregistrement de 2008 pour Naxos, avec Ronald Korp à la direction. Après avoir écouté plusieurs extraits de musique vocale, je vous propose désormais de passer au répertoire de la musique instrumentale, qui intègre aussi parfois cette musique vocale. Et dans un répertoire aussi codifié que la symphonie, c'est tout de même une chose assez rare. On se souvient de l'Ode à la joie qui vint brillamment ponctuer le dernier mouvement de la 9e symphonie de Beethoven, suivi bien entendu d'autres compositeurs romantiques qui prirent de plus en plus de distance avec les formes canoniques mises en place lors du classicisme. Et s'il y a bien un compositeur qui a fait évoluer la symphonie, c'est Gustav Mahler. Notamment sa 3e symphonie, monument de près de 100 minutes d'exécution qui date de 1896, fait intervenir dans son 5e mouvement, sur 6 en tout, un chœur d'enfant qui reprend le thème Das Kaben Wunderhorn. Déjà dans le 4e mouvement, une longue réflexion mystérieuse est interprétée par une mezzo-soprano avec l'orchestre. Elle se clôt avec le 6e mouvement, un hymne à l'amour divin, qui fait partie des plus belles pages orchestrales écrites dans le style. Je vous propose donc d'écouter ces 3 derniers mouvements, interprétés par Anne-Sophie von Otter en tant que soliste, le Wiener Philharmoniker, le Wiener Sängerknaben, avec Pierre Boulez à la direction, un enregistrement pour Deutsche Grammophon de 2002.

Venons donc d'écouter les 4e, 5e et 6e mouvements de la 3e symphonie de Gustav Mahler avec Anne-Sophie von Hutter, le Wiener Philharmoniker, le Wiener Sängerknaben, Pierre Boulez à la direction, un enregistrement pour Deutsche Grammophon de 2002. Plus à l'est et quelques années plus tôt, un autre compositeur a contribué à l'évolution de certains genres musicaux et même à la création de certains autres comme le poème symphonique. Je veux ici parler de Franz Liszt. Dans sa Dante symphonie, Liszt contribue à l'émancipation du répertoire de la symphonie avec une œuvre en deux mouvements seulement qui demande dans sa dernière partie la partition.

participation d'un chœur. Elle est d'ailleurs considérée comme une symphonie chorale. Créée en 1857 à Dresde, elle est dédiée de façon officieuse à son ami et futur gendre, Richard Wagner. L'effectif orchestral est très important. Outre le chœur déjà cité, les instruments que l'on y retrouve généralement dans la famille des cordes, il faut également noter la présence importante de cuivre, ainsi que d'instruments moins répandus comme la clarinette basse, le cor anglais, deux harpes, un harmonium ou un orgue. L'œuvre s'inspire du voyage de Dante Alighieri, père de la langue italienne, à travers l'enfer et le purgatoire décrit dans la Divine Comédie. Je vous propose d'écouter le deuxième mouvement, Purgatorio et Magnificat, interprété par l'orchestre et le chœur symphonique de la ville de Chicago, avec Solti à la direction, un enregistrement pour Decca qui date de 2000.

Nous venons donc d'écouter le deuxième mouvement de la Dante Symphonie de Franz Liszt, interprété par l'orchestre et le chœur symphonique de la ville de Chicago, dirigé par Solti, un enregistrement pour Decca qui date de 2000. Pour terminer notre émission, qui touche d'ores et déjà à sa fin, je vous propose un morceau bien plus contemporain qui date de 2009. Composé pour chœur par Bruno Coulet, français né en 1954 et éminemment reconnu pour ses nombreuses bandes originales de films, Les Choristes, Himalaya, Les Rivières Pourpres, Le Peuple Migrateur, Microcosmos, etc. Je vous propose ici d'écouter End Credits qui fait partie de la toute fin du film Coraline. Il s'agit d'une partition pour cœur d'enfant remplie de magie, d'imaginaire, qui devient un véritable tube. L'œuvre sera ici interprétée par le chœur d'enfants de Nice, un enregistrement qui date de 2009 pour Koch Records et dirigé par Philippe Négrel.

Nous venons donc d'écouter le morceau End Credits du film Coraline, composé par Bruno Coulet et interprété par le Chœur d'Enfants de Nice avec Philippe Négrel à la direction. Très chers auditeurs, voici déjà cette émission sur le thème des chœurs d'enfants dans la musique du 19e et du début du 20e siècle qui touche à sa fin. J'espère très sincèrement que les œuvres proposées vous ont plu et vous ont fait découvrir ou redécouvrir ces belles œuvres musicales. Merci à tous et à très bientôt.

0: 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Il est 4 heures.
1: Chers amis auditeurs, si vous avez bonne mémoire, vous vous souvenez que nous nous sommes quittés la dernière fois avec trois ballades fantastiques de Karl Löwe. La seconde, Herr Oluf, était écrite sur un poème transcrit par Herder à partir d'un original danois. Herder est ce poète et philosophe allemand qui a forgé en 1778 le terme de Volkslied, chant populaire, en investissant du sens qui lui assurera sa brillante carrière artistique à venir. Quant au Danemark, il a trouvé son meilleur ambassadeur musical en Carl Nielsen, un compositeur qui vit le jour en 1865 dans une famille de paysans très pauvres de l'île de Fioni et dont les oreilles s'ouvrirent sur la musique populaire que chantait sa mère et que jouait son père au violon. Si Nielsen doit sa musique symphonique et sa musique de chambre à son côté curieux et expansif, ses mélodies émanent de son goût pour la simplicité et le naturel. Cette tendance s'est confirmée en 1905, quand il s'est tourné vers la forme purement strophique, et surtout en 1914, quand, avec Thomas Laub, il entreprit de renouveler la tradition nationale de la mélodie en se rapprochant délibérément de la chanson populaire, à l'écart du lied allemand et de la romance française. Ce que je vous propose à l'écoute est son opus 10, 6 mélodies composées en 1894 sur des poèmes de Ludwig Holstein. Eble Blomst, fleur de pommier, et Riedringssö, lac du souvenir, Sommersang, chanson d'été, Song Baplowen, chanson derrière la charrue, I Aften, ce soir, et Hilsen, salut. Musicalement, si on sent encore l'influence de Schumann et de Grieg, toutes les caractéristiques de la future chanson nielsenienne sont là. Forme strophique, partie vocale progressant par paliers, simplicité texturelle et harmonique de l'accompagnement. Et les textes parlent déjà aux Danois ordinaires, en chantant la vie et la nature dans un registre allant de la nostalgie mélancolique à l'amour heureux.

C'était de Carl Nielsen les 6 mélodies de l'opus 10, interprétées par Inger Dam Jensen soprano, Morten Ernst Lassen baryton et Ulrich Sterk piano, un CD da capo de 2002. S'il est un compositeur qui a encensé la nature, c'est bien le tchèque Leoš Janáček. Né en 1854 et mort en 1928, après un regain d'activité créatrice auquel on doit la messe glagolitique de 1926. Janáček n'a jamais vécu très loin d'une église. C'est comme choriste au monastère augustin de la Reine à Brno qu'il a pu faire des études secondaires, et c'est à l'école d'orgue de Prague qu'il a fait ses études supérieures de musique, avant de fonder lui-même l'école d'orgue de Brno, qui deviendra le conservatoire de la ville en 1918. Mais proximité n'est pas synonyme de sympathie. Dès la fin des années 1870, Janáček fut révolté par la réforme cécilienne, qui limitait le répertoire musical religieux à la musique vocale du XVIe siècle en latin. Et sur ses vieux jours, il refusa carrément de mettre les pieds dans une église. « C'est de la mort concentrée, disait-il. Des cryptes sous le dallage, des ossements sur les autels, partout des images de torture et de trépas. » Et au journaliste qui avait décrit sa messe glagolitique comme « l'œuvre d'un converti de la dernière heure », soucieux de se faire ouvrir les portes du ciel avant de quitter ce monde, il avait rétorqué avec vigueur qu'il n'était ni vieux ni croyant. Quel est donc alors le sens de cette messe athée ? Janáček la composa alors que, en cure à Luhatsovice, il était sous le charme de l'environnement naturel de cette petite ville d'eau morave. La senteur des bois humides, l'encens. Les bois s'étendant à l'infini et recouverts d'un ciel perdu dans la brume, une cathédrale. Un troupeau de moutons agitant ses clochettes, notre peuple, présent dans le chœur, dans la voix de l'archiprêtre, le ténor solo, et dans celle de l'ange, le soprano solo. Les grands sapins sous les étoiles, autant de chandeliers allumés pour la cérémonie, une cérémonie consacrée à Saint Venceslas dans la langue de Cyril et Méthode. Venceslas étant, je précise, le saint patron des Tchèques, et Cyril et Méthode, les deux frères macédoniens, envoyés par Byzance au IXe siècle pour évangéliser les Slaves. Voici trois des huit parties de cette messe glagolitique de Janáček. Slava, le Gloria, Svet, le Sanctus, et Agnece Boží, l'Agnus Dei. Avec Evelyn Lear, soprano, Hilde Russell Maidan, contralto, Ernst Hefliger ténor, Franz Krass basse, les chœurs et l'orchestre symphonique de la radiodiffusion bavaroise sont placés sous la direction de Raphaël Kubelik. Un CD

C'était trois extraits de la messe glagolitique de Jana Hacek dans la version de Raphaël Kubelik, c'est-à-dire avec les chœurs et l'orchestre symphonique de la radiodiffusion bavaroise, ainsi que les voix solistes d'Evelyn Lear soprano, Hilde Russell Maidan contralto, Ernst Effliger ténor et Franz Krass basse. Nous allons à présent changer complètement d'époque, de genre et de sonorité en écoutant quatre pièces pour clavier de William Byrd. Un compositeur qui mourut il y a exactement 400 ans, à l'âge de 84 ans, et qui était considéré à son époque comme le meilleur compositeur d'Angleterre. S'il doit sa réputation avant tout à sa musique religieuse, protestante et catholique, Byrd peut aussi être considéré comme l'un des pères de la musique pour clavier. Son œuvre pour virginal, le clavier profane de l'Angleterre élisabéthaine, comprend près de 130 pièces, parmi lesquelles de nombreux cycles de variations sur des chansons populaires. Ce sont quatre cycles de ce type que je vous propose à l'écoute. 14 variations sur « The Woods So Wild », les bois si sauvages, qui font le lien avec le bout de ficelle précédent. 8 variations sur « The Maiden's Song », la chanson de la jeune fille. 16 variations sur « John, come, kiss me now », « Viens, Jean, embrasse-moi maintenant », qui feront le lien avec le bout de ficelle suivant. Et enfin, 6 variations sur « Oh, mistress mine, oh, ma maîtresse ». L'interprète en est le pianiste anglo-taïwanais Kit Armstrong, qui les joue sur un piano moderne. Un CD intitulé « The Visionaries of Piano Music » est paru chez Deutsche Grammophon en 2021.

C'était quatre cycles de variations sur des chansons populaires anglaises de William Byrd, interprétées par le pianiste Keith Armstrong. Vous avez certainement déjà une petite idée de l'œuvre qui pourrait se rattacher à la chanson « John, come kiss me now », non ? Cet incipit ressemble en effet curieusement au leitmotiv de Salomé dans la scène 3 de l'opéra éponyme de Richard Strauss d'après la pièce française d'Oscar Wilde. « Lass mich deinen Mund küssen !» Johanan, laisse-moi baiser ta bouche, Yokanaon. 10 réitérations, presque autant que de variations chez Byrd, mais sans aucune variation ici. Rappelons brièvement le contexte. Jean-Baptiste, le prophète qui a annoncé la venue de Jésus et qui l'a baptisé sur les bords du Jourdain, a été enfermé par le roi Hérode pour avoir blâmé l'union de ce dernier avec Hérodias, et surtout parce que ses partisans, de plus en plus nombreux, représente une menace potentielle pour le pouvoir royal. Quant à Salomé, c'est la fille d'Hérodias et la belle-fille d'Hérode. Depuis qu'elle a vu Jean-Baptiste, elle meurt d'envie de l'embrasser et elle ne digère pas son refus. C'est pourquoi, quand Hérode lui promet tout ce qu'elle veut si elle accepte de danser pour lui, car lui-même en pince grave pour sa belle-fille, elle lui présente, après son striptease, la fameuse danse des sept voiles, une nouvelle obsession. « Ich will den Kopf des Johanan !»« Je veux la tête de Yokanaon !» 8 réitérations. Voici la fin de cette scène finale de Salomé, enregistrée en live à Bamberg en avril 1999. Salomé et Julia Varadi, et c'est son mari, Dietrich Fischer-Dieskau, un couple un peu plus équilibré, qui dirige le Bamberger Symphonica, un CD Orfeo sans date.

C'était la fin de Salomé de Richard Strauss avec Julia Varadi et le Bamberger Symphonicor dirigé par Dietrich Fischer-Dieskau. Au chapitre des condamnés à mort, nous allons passer de Jean-Baptiste, le héros de Salomé, à Macheath, le héros du Beggar's Opera, l'opéra du gueux. Ce personnage est surtout connu comme le surineur de l'opéra de 4 sous de Kurt Weill. Mais il faut savoir que Weill a trouvé son inspiration dans l'opéra ballade composé en 1728 par John Pepusch à partir du Beggar's Opera de John Gay. L'opéra ballade est la version anglaise de l'opéra bourgeois qui se développe au XVIIIe siècle face à l'opéra de cour, avec des moyens diamétralement opposés. Les sujets concernent non plus l'histoire ancienne ou la mythologie, mais la basse société locale contemporaine. Et la musique sollicite non plus des airs de virtuose, mais de simples chansons populaires régionales, traditionnelles ou non. Macheath figure ainsi un homme particulièrement viril, deux épouses, dont une enceinte jusqu'au cou, l'envers même d'un castrat, ainsi qu'un bandit régnant sur tout un monde de voleurs et de putes. Ces méfaits ne sont du reste qu'un pâle reflet de ceux des politiciens de l'époque, mais lui, sinon eux, les paiera par la corde. C'est ce qu'il explique dans son dernier air, numéro 67/69, sur le timbre de la célèbre chanson traditionnelle « Green Sleeves », manche verte. Ce qu'il faut savoir aussi, c'est qu'au XXe siècle, 20 ans après Kurt Weill, Benjamin Britten a fait un arrangement de la musique de Pepusch. Je vous propose donc d'écouter, après 5 versions anciennes de « Green Sleeves », interprété par Jeremy Barlow et son Broadside Band, un CD Harmonia Mundi de 1982, la fin de la version de Britten, donc son arrangement des airs 58 à 69. C'est Stuart Bedford qui dirige l'orchestre du Aldborough Festival, entouré de Philip Langridge, Macheath, Anne Murray, Polly, et Yvonne Kenny, Lucy, un CD Argo de 1993.

C'était la fin du Beggar's Opera de Britten dans la version du Aldbrough Festival de 1993. Pour enterrer ces malheureux condamnés à la décapitation ou à la pendaison, je vous propose comme dernier extrait les Funeral Sentences de Henry Purcell, le grand spécialiste des musiques de mort et d'affliction. Cette musique funèbre fut composée pour les obsèques de la reine Marie, l'épouse de Guillaume III, décédée à 32 ans de la variole. L'œuvre fait alterner quatre pièces instrumentales, la même marche aux deux extrémités et la même canzone au milieu, et trois full anthems, comprenez des motets pour chœur. Man that is born of a woman, homme né d'une femme, in the midst of life, au milieu de la vie, et thou knowest, Lord, tu sais, Seigneur. Les interprètes en sont le Baroque Brass of London et le Choir of Clare College, Cambridge, placés sous la direction de Timothy Brown, un CD Brilliant Classics de 2009.

0: C'était de Henri Purcell, la musique funèbre pour la reine Marie, dans l'interprétation de Timothy Brown à la tête du Baroque Brass of London et du Choir of Clay College, Cambridge.
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1: Et bonjour, salut tout le monde. Fin de semaine pour ceux qui attendent le week-end avec impatience. Plus que quelques heures avant de profiter d'un bon repos. Enfin, je vous le souhaite en tous les cas. Au soleil, c'est ce qui est prévu. Donc voilà. Et au son de la musique classique, évidemment, avec Accent 4, comme tous les jours dans votre tempo matin pour vous réveiller. Le meilleur du classique. Et aussi, pour se dire bonjour, l'info en plus avec Anne-Valérie. Bonjour Anne-Valérie.
2: Bonjour Laurent.
1: Vous allez bien ?
2: Oui, ça va bien, merci.
1: Anne-Valérie, en début de semaine, on parlait de la disparition de Gustav Mahler. C'était lundi. Une autre disparition, le 22 mai en 2013, celle d'Henri Dutilleux.
2: Oui, dans le 4e arrondissement de Paris, né le 22 janvier 1916 à Angers. Compositeur français de musique savante. Sa musique appartient aux périodes musicales modernes et contemporaines. Son grand-père maternel, Julien Cossul, compositeur, était ami de Gabriel Fauré. En 1926, il entre au conservatoire de Douai. En 33, il entame des études de musique au conservatoire de Paris. Composition, harmonie, contrepoint et fugue, direction d'orchestre et histoire de la musique. Il remporte en 1938 le premier prix de Rome avec la cantate « L'anneau du roi ».
1: Il partira à la guerre.
2: Oui, en 1939. Et il approfondit intensément son étude de la musique de Dindy, Stravinsky et Roussel. Alors pendant la guerre, il adhère au Front National des Musiciens, organe de la Résistance, et compose clandestinement en 1944 la Géole, sur un sonnet du poète résistant Jean Cassou. Il sera chef de chœur à l'Opéra de Paris en 1944 et il sera au service de la radiodiffusion française. Il quitte ce travail en 63 pour pouvoir se consacrer entièrement à la composition. En 61, il est appelé par Alfred Cortot comme professeur de composition à l'École normale de musique de Paris et en 70 est professeur associé au conservatoire. Le 17 septembre 1946, petit détail sur sa vie privée, il épouse à Paris la pianiste Geneviève Joye, qui est longtemps sa principale interprète. Et il décède donc le 22 mai 1913, laissant derrière lui une œuvre majeure, abondamment jouée de son vivant, faisant l'unanimité et considérée comme déjà classique.
1: Absolument, c'est Henri Dutilleux dont on a parlé aujourd'hui qui disparaissait donc le 22 mai 2013. Merci Anne-Valérie, ne quittez pas la maison, on a besoin de vous à 9h tout à l'heure avec bien sûr l'instant T et les rendez-vous culturels des prochaines journées.
2: Avec grand plaisir, merci à vous Laurent.
1: Et on va écouter évidemment Henri Dutilleux, le piano d'Henri Dutilleux avec les trois préludes pour piano. On va écouter le premier intitulé « D'ombre et de silence » interprété par Anne Kefelek.

L'info en plus aujourd'hui s'est intéressée à la vie musicale d'Henri Dutilleux qui nous quittait un 22 mai en 2013. On vient d'écouter trois préludes pour piano, numéro 1, Ombre et Silence. D'ombre et de silence précisément, c'est le titre de ce prélude composé par Henri Dutilleux et interprété par Anne Kefelec.

Voilà qui réveille Itzhak Perlman, interprété un extrait des 24 Caprices, opus numéro 1, numéro 24, précisément, en la mineur. Belle journée de vendredi à vous.

0: La musique d'André Campra dans votre tempo matin et celle de Georg Friedrich Händel arrive avec un moment musical qui va nous faire voyager. À tout de suite, ne bougez surtout pas.
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1992 pour cette composition de Philip Glass, interlude d'Orphée, acte 2, scène 5, un peu plus de 7h20. Très belle journée à vous tous, avec le meilleur du classique, mais pas seulement. Nous écouterons Daniel Guichard aujourd'hui dans l'instant chanson française à 7h30.

0: Oui, bien sûr, c'est le générique de l'émission de Véronique Saugé, Musique Mon Amour, chaque lundi à 10h, mais c'est aussi, évidemment, d'abord, Anton Dvorak et la sérénade pour cordes en mi majeur, opus 22. Bon réveil, bonjour si vous nous rejoignez.
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0: Absolument, une très belle chanson qui, dès les premières notes, nous tire les larmes aux yeux et les frissons nous envahissent progressivement. Cette chanson, on l'a tous entendue au moins une fois, que l'on soit enfant ou adulte, c'est l'évocation du père, qui est toujours un sujet qui émeut toutes les générations. Alors, vous l'avez compris, ce matin, on évoque cette grande chanson intemporelle de Daniel Guichard, intitulée « Mon vieux ». Mais avant de nous émouvoir sur les paroles, on va se pencher sur l'origine de cette chanson. Nous sommes en 1962. La parolière Michel Senlis écrit un texte très touchant sur son propre père. Et c'est son ami Jean Ferrat qui compose la musique de cette chanson. L'année suivante, Mon vieux est chanté par deux interprètes pas très connus du public, faut bien le reconnaître, Jacques Boyer et Jean-Louis Stein. Et malheureusement, la chanson tombera dans l'oubli. C'est en 1974, bien plus tard, que l'éditeur Gérard Meils croise dans les studios de Barclay, célèbre maison de disques, un certain jeune chanteur appelé Daniel Guichard. Et le jeune chanteur vient de connaître un très grand succès avec deux chansons, La tendresse et Faut pas pleurer comme ça. Et cette année-là, Daniel Guichard souhaite dédier une chanson à son papa, décédé quand il avait 15 ans. Et l'éditeur de chez Barclay décide alors de lui proposer plusieurs maquettes, dont cette chanson, Mon vieux. Et Guichard découvre la version enregistrée donc par Jean Ferrat en personne et tombe sous le charme d'un seul vers. Ça a été un coup de foudre immédiat. Le vers, c'est « Dans son vieux par-dessus râpé ». Conquis, il demande la permission à Michel Senlis, l'autrice de la chanson, de modifier le texte et de le rendre un peu plus personnel. L'appropriation de la chanson, évidemment, fera le succès intergénérationnel que nous connaissons et que nous vous offrons maintenant.
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Belle journée à vous tous, joyeuse, à l'image de ce concerto pour flûte en la majeur, le troisième mouvement composé par Franz Benda. Et puis alors juste avant, il y avait le quintet en mi majeur, opus 13, numéro 6, Luigi Boccherini, interprété par l'Academy of St. Martin de Fields, avec à sa tête, bien sûr, Sir Neville Mariner. Je ne sais pas si vous étiez dans la salle Erasme hier pour suivre le concert de l'Orchestre Philharmonique de Strasbourg en formation symphonique. Aziz Surakimov nous a proposé une magnifique soirée avec notamment la symphonie numéro 2 de Kurt Weill. Ça nous a donné envie dans l'équipe de Tempo Matin de vous programmer un extrait de l'opéra de Katsu. Kurt Weill, Bertolt Brecht, fin 1937, Brecht écrit un nouvel argument donc pour cet opéra de Katsu, mis en musique par Kurt Weill. C'est d'ailleurs la deuxième collaboration entre les deux hommes. Et alors, comme à son habitude, Kurt Weill compose dans l'urgence, figurez-vous. Il entame l'écriture seulement quatre mois avant la création et termine son travail alors que les premières répétitions ont déjà commencé. Et figurez-vous que peu de temps avant le lever de rideau, Brecht et Kurt Weill décident d'ajouter un numéro juste avant l'ouverture afin de mieux introduire la nature mauvaise du personnage principal, le bandit MacHeat. Et ce moment qui sera proposé juste avant l'ouverture sera un moment chanté par un policier et qui, évidemment, déroule ainsi la longue liste des méfaits perpétrés par ce bandit. Eh bien, c'est justement ce moment que je vous propose d'écouter maintenant.

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3: Un énorme succès pour cette introduction chantée de l'opéra de Katsu, Kurt Weill, Bertolt Brecht, The Ballad of Mac the Knife, qui a été imaginé quelques jours avant le lancement de l'opéra. Ça deviendra évidemment un véritable succès. L'opéra sera un grand succès, hein. 250 représentations à Berlin, une cinquantaine de productions en Allemagne, en Europe, en Union soviétique, au Japon, figurez-vous. Et cette chanson deviendra un vrai tube à Berlin, dans tous les cabarets de Berlin, dans tous les théâtres allemands. En France, la chanson sera enregistrée sous le titre « La complainte de Mackie ». Voilà pour la petite histoire. Et puis, de la petite histoire, nous partons à la grande histoire de Victor Emmanuel, comme chaque jour, et on commence ce matin, Victor Emmanuel, je crois, c'est ça, oui, en musique.

0: Bonjour Laurent, bonjour à tous. On n'entre pas dans le Requiem de Verdi, on y est véritablement projeté. Quand Verdi fait entendre ses premières mesures le 22 mai 1874, le public reçoit une déflagration sonore. Certains parlent d'un chef-d'œuvre spirituel, d'autres d'un opéra déguisé en messe des morts. Et au fond, c'est peut-être précisément cela qui rend cette œuvre si singulière. L'histoire commence avec un autre Italien, un immense personnage, Alessandro Manzoni, auteur du roman Les Fiancés. Manzoni est une figure, disons, morale du Risorgimento, l'unification italienne. Verdi l'admire, presque religieusement. Il a même ce mot, je l'aurais vénéré comme un saint. Lorsque Manzoni meurt, le 22 mai 1873 à Milan, Verdi est totalement bouleversé. Quelques jours plus tard, il écrit même à la mairie de Milan pour proposer une grande messe de requiem en hommage à l'écrivain. Ce sera une œuvre monumentale donnée pile un an à la date anniversaire, donc un an jour pour jour après son décès. Ce n'est pourtant pas la première fois que Verdi tente d'écrire une musique funèbre collective. Déjà en 1868, après la mort de Rossini, plusieurs confrères italiens devaient écrire ensemble un requiem en hommage aux défunts. Le projet échoue dans des querelles administratives et politiques. Verdi, furieux, conserve dans ses tiroirs le Liberame qu'il avait déjà composé. Et ce mouvement deviendra le noyau de son futur requiem en 1874. Voilà tout le paradoxe. Verdi n'est pas vraiment croyant au sens traditionnel du terme. Il se méfie même du clergé. Il fréquente peu d'églises et passe davantage de temps dans ses exploitations agricoles que dans les sacristies.
1: Alors pourquoi avoir voulu écrire une messe des morts ?
0: Parce que ce requiem n'est pas seulement religieux, Laurent. Il est profondément humain, presque destiné aux vivants avant tout. En souvenir de l'écrivain, oui, nous le disions, mais ouvert aux auditeurs qui l'entendent ici pour la première fois le 22 mai 1874. Chez Verdi, comme on retrouvera après lui, la peur du jugement dernier devient le théâtre des émotions. Terreur, colère, supplication aussi, tendresse d'autre part, jusqu'à la révolte quand même. Ce n'est pas du tout le même sentiment chez Fauré à la fin du siècle, en 1893. Lui n'avait pas peur de la mort.

0: À la création, les spectateurs sont sidérés par l'utilisation de l'espace que fait Verdi. Il place par exemple les trompettes en coulisses pour entourer le public. Et oui, en 1874, cela produit un effet presque cinématographique avant l'heure. On imagine tout à fait les Milanais levant la tête, cherchant d'où vient cet apocalypse sonore.
1: Victor Emmanuel, est-ce qu'on peut donner quelques explications sur la création en tant que telle ?
0: La création, oui, a lieu dans l'église San Marco, exactement un an après la mort de Manzoni, nous le disions. Verdi dirige lui-même son œuvre. Les répétitions sont d'une précision obsessionnelle. Il exige des pianissimi précis réel, une diction parfaite du latin pour les chanteurs et surtout un contraste violent entre ces murmures et cette catastrophe qui vient dans le deuxième numéro. La soprano était à l'époque Teresa Stolz, immense voix verdienne et figure entourée de rumeurs. Certains contemporains soupçonnent une relation amoureuse avec le compositeur. Aucune preuve n'existe, mais leur proximité artistique est bien sûr évidente. Verdi compose en pensant à sa voix. Et dans le Liberame, on entend presque une héroïne d'opéra lutter seule face à la mort. Les critiques se divisent immédiatement. Le chef d'orchestre Hans von Bülow attaque l'œuvre avec férocité. Un opéra en costume ecclésiastique. Pour certains musiciens allemands, une messe doit rester sobre, spirituelle, presque austère. Or, Verdi fait exactement le contraire. Nous avons ces contrastes, cette théâtralité, nous le disions, et puis ce lyrisme incandescent.

0: Merci Victor Emmanuel. Évidemment, vous pouvez le réécouter quand vous le souhaitez sur la page des podcasts, sur notre site internet accent4.com. On va parler d'Henri Dutilleux ce matin avec Anne-Valérie qui arrive.
1: 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Il est 8h.
0: Bonjour Anne-Valérie.
2: Bonjour Laurent.
0: Vous allez bien ?
2: Oui, ça va bien, merci.
0: Anne-Valérie, en début de semaine, on parlait de la disparition de Gustav Mahler. C'était lundi. Une autre disparition, le 22 mai en 2013, celle d'Henri Dutilleux.
2: Oui, dans le 4e arrondissement de Paris, né le 22 janvier 1916 à Angers. Compositeur français de musique savante. Sa musique appartient aux périodes musicales modernes et contemporaines. Son grand-père maternel, Julien Cossul, compositeur, était ami de Gabriel Fauré. En 1926, il entre au conservatoire de Douai. En 33, il entame des études de musique au conservatoire de Paris. Composition, harmonie, contrepoint et fugue, direction d'orchestre et histoire de la musique. Il remporte en 1938 le premier prix de Rome avec la cantate « L'anneau du roi ».
0: Il partira à la guerre.
2: Oui, en 1939. Et il approfondit intensément son étude de la musique de Dindy, Stravinsky et Roussel. Alors pendant la guerre, il adhère au Front National des Musiciens, organe de la Résistance, et compose clandestinement en 1944 la Géole, sur un sonnet du poète résistant Jean Cassou. Il sera chef de chœur à l'Opéra de Paris en 1944 et il sera au service de la radiodiffusion française. Il quitte ce travail en 63 pour pouvoir se consacrer entièrement à la composition. En 61, il est appelé par Alfred Cortot comme professeur de composition à l'École normale de musique de Paris et en 70 est professeur associé au conservatoire. Le 17 septembre 1946, petit détail sur sa vie privée, il épouse à Paris la pianiste Geneviève Joye, qui est longtemps sa principale interprète. Et il décède donc le 22 mai 1913, laissant derrière lui une œuvre majeure, abondamment jouée de son vivant, faisant l'unanimité et considérée comme déjà classique.
0: Absolument, c'est Henri Dutilleux dont on a parlé aujourd'hui qui disparaissait donc le 22 mai 2013. Merci Anne-Valérie, ne quittez pas la maison, on a besoin de vous à 9h tout à l'heure avec bien sûr l'instant T et les rendez-vous culturels des prochaines journées.
2: Avec grand plaisir, merci à vous Laurent.
0: Waouh, on a encore sorti une belle archive de notre discothèque. Et si vous avez un moment, un de ces jours, passez-nous rendre visite, on vous fera visiter notre jolie discothèque. On a découvert notamment un enregistrement. C'est l'original, hein. C'est ça Lucas ? Oui, c'est l'original. Trois ballets contemporains Dutilleux, Le Loup, c'est l'orchestre de la Société des concerts du Conservatoire, sous la direction de Georges Prêtre, qui va interpréter maintenant cet extrait. Alors l'extrait s'intitule « Premier tableau ». La baraque foraine, les mystifications, c'est le titre exact, extrait de ce ballet contemporain composé par Henri Dutilleux.

c'est un extrait du ballet contemporain composé par Henri Dutilleux, intitulé Le Loup. Cette première partie, donc le premier tableau, s'intitule La baraque foraine. Le sous-titre, Les mystifications. Très bel enregistrement, Henri Dutilleux, interprété par l'orchestre de la Société des concerts du Conservatoire. C'est Georges Prêtre qui dirige et c'est tout à fait l'enregistrement original que vous avez entendu. J'ai la pochette sous les yeux, une pochette, bah voilà, une pochette de l'année 1953. C'est vraiment un collector. Je me demande si je vais pas vous la mettre sur Facebook. Allez, tiens, je vous la mets tout de suite sur Facebook, comme ça vous la verrez comme moi. C'est un vrai trésor en tous les cas. Alors vous vous dites pourquoi Henri Dutilleux à l'honneur aujourd'hui? Tout simplement, on s'est souvenu de sa disparition le 22 mai 2013.

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même bien endormi, on reconnaît facilement Mozart ce matin dans votre tempo matin. Christophe Willibald Gluck arrive et surtout, d'ici 5 minutes, un nouvel épisode consacré à l'Australienne Joan Sutherland. Grâce à Bernard Cribier, nous voyageons au cœur de sa très belle carrière musicale.

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0: Alors, c'est probablement la pianiste la plus populaire du monde actuellement. Yu Ya Wang interprétait la mélodie d'Orphée, extrait d'Orphée Eurydice. Christophe Willibald Gluck dans votre Tempo Matin. 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
0: Et avec vous Bernard, ce matin, direction Londres.
2: Quand John Sutherland et sa mère débarquent en Grande-Bretagne à l'été 51, on les conduit d'abord à Londres. Leur premier visiteur, c'est Richard Bonynge, encore lui. Il était déjà à Londres depuis un an pour étudier au Royal College of Music. Il conduit John dans ce même Royal College, où le directeur de l'Opéra School lui trouve une voix naturelle, bien placée, importante, mais nécessitant de se développer dans le registre aigu. Pour postuler au sein des saints Covent Garden, il lui faudrait au moins une année de travail. Les finances permettaient de rester environ 2 ans à Londres. Elle va donc auditionner à Covent Garden, où on lui conseille de revenir 6 mois plus tard. La vie à l'Opéra School est difficile pour elle, et elle la trouve déprimante. C'est à ce moment que Richard Bonynge découvre que Joan a vraiment le genre de voix pour chanter les héroïnes du 19e, celle du bel canto romantique. Mais il faudra encore travailler.

John Sutherland chantait l'air de Linda di Chamounix de Donizetti dans son tout premier récital, enregistré curieusement à Paris, en 1959, c'est-à-dire 8 ans après son arrivée à Londres. Que de progrès! Tout l'arsenal de la grande coloratour est là, extrêmement brillant, avec une grande voix parfaitement contrôlée. Avez-vous remarqué ces notes piquées parfaites, puis les aigus incroyables et les trilles dans la cabalette? Dans la même veine, voici un extrait de Crispino et la Comera de Ritchie.

0: nous avons entendu un air de Crispino et la Comera, un opéra peu connu, mais qu'il est resté uniquement pour cet air de Colorato. Cet air est extrait du récital Common Performance de 1962. Ces Common Performances étaient des programmes variés, donnés devant la reine Victoria, et où chantaient plusieurs stars de l'opéra. Et ceci était destiné à mettre en valeur les plus grands chanteurs du moment, par ordre de la reine en quelque sorte. À un moment de ce disque, John est une star. Mais il y a encore beaucoup de chemin à parcourir entre 52 et 59. Au prochain épisode, vous saurez comment John va entrer à Covent Garden, mais par la petite porte. Merci à Lucas, sans lequel pas d'émission, pas de feuilleton. À bientôt sur Accent 4 et en podcast.
1: Bah oui, ce serait dommage que nous n'ayons pas un nouvel épisode de ce magnifique feuilleton lundi. Rendez-vous à 8h30 et puis rendez-vous avec vous, Bernard, demain, 14h. 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

deux grands musiciens français, Alexandre et Jean-Jacques Kantoroff, pour interpréter Alexandre Camille Chevillard. Le titre que vous venez d'entendre s'intitule Sonate opus 8 en sol mineur, le troisième mouvement, mouvement de polonaise. Alors Alexandre Camille Chevillard, qui était né en 1859, a été compositeur, mais surtout chef d'orchestre français qui aimait beaucoup les compositeurs allemands. Il a beaucoup dirigé comme chef d'orchestre. Il privilégiait évidemment Wagner, Liszt. Et côté composition, son activité, il faut quand même le reconnaître, se borne à quelques pièces de musique de chambre, une sonate pour violon et piano, pour violoncelle et piano, quelques mélodies. Et je vois également une petite pièce symphonique. Voilà pour la carrière de ce compositeur qu'on a quand même écouté avec beaucoup de plaisir.

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3: Et nous rendons hommage à l'Orchestre universitaire de Strasbourg qui met à l'honneur cette semaine une cinquième de Mahler époustouflante. Nous allons rediffuser le concert de l'an passé, capté en décembre dernier, éclat du XXe siècle qui propose, sous la direction de Mauro Mariani, une suite de danses de Bartok, le concerto en sol de Ravel avec Alexandra Sikorskaya au piano et la cinquième de Sibelius. L'Orchestre universitaire de Strasbourg au concert, c'est à retrouver ce soir, vendredi 22 mai à 20h et dimanche 24 mai à 18h.
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4: C'est le moment que l'on aime beaucoup dans Tempo Matin, où l'on partage notre coup de cœur, parce que chaque jour nous observons les sorties discographiques à la thématique du classique, mais pas seulement, mais ce matin en tous les cas, c'est 100% classique. On va parler de Tchaïkovski et c'est Michael Reibel qui valide.
5: Bienvenue dans la nouveauté du disque. La violoncelliste Marina Tarasova est à l'honneur dans un programme réunissant deux grandes pages du répertoire romantique. D'un côté, les variations sur un thème rococo de Tchaïkovski, élégante et inspirée du style classique, et puis de l'autre, le concerto pour violoncelle de Dvorak, plus ample et profondément lyrique. Deux visions complémentaires entre raffinement et intensité, portées par une interprétation engagée. Je vous propose d'entendre le thème des variations rococo opus 33 de Tchaïkovski pour le label Northern Flowers.

Un court extrait de cet album coup de cœur aujourd'hui sur Accent 4 consacré à Tchaïkovski. Variation sur un thème rococo, c'est l'opus 33.

0: L'excellent trio Van der Heer, interprété à l'instant, Camille, Saint-Saëns, trio numéro 2, opus 92, en mi mineur, la quatrième partie. Oh, bah écoutez, c'est l'heure de prendre ensemble quelques notes et de préparer un très joli week-end et une très jolie semaine culturelle.
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2: Il est 9h.
0: Voici donc le moment en fin de semaine où on prend des notes tous ensemble pour savoir comment occuper notre cerveau, et on en a besoin, bien occuper notre cerveau avec Anne-Valérie. Bonjour.
3: Bonjour Laurent.
0: Alors ce week-end, évidemment, c'est un rendez-vous que nous connaissons bien depuis quelques années maintenant. C'est la nuit des musées, 23 et 24 mai, à ne pas manquer.
3: Oui, la nuit européenne des musées à Strasbourg revient donc ce week-end avec l'ouverture gratuite de plusieurs musées jusqu'à minuit pour une soirée consacrée à la découverte du patrimoine culturel dans une ambiance festive.
0: Oui, c'est vraiment bien.
3: Oui, alors sont concernés le MAMS, le musée alsacien, le musée historique, le musée des beaux-arts, le musée zoologique, ainsi que le musée des arts décoratifs, notre musée de l'œuvre Notre-Dame, le musée archéologique et le musée Tommy Ungerer. Donc rendez-vous dans les musées samedi 23 mai de 19h à minuit pour découvrir gratuitement les expositions, participer à des activités et vivre les musées en mode nocturne. Et parallèlement, vous avez l'ouverture des ateliers d'artistes.
0: On va en parler. Je rappelle juste évidemment que vous pouvez y aller en famille et que c'est l'occasion ou jamais d'emmener les plus petits à la découverte des musées. Alors l'atelier justement, il y a un atelier qui va être disponible à la visite ce week-end aussi.
3: Oui, c'est celui du peintre et sculpteur Jean Claus. Son atelier se trouve 10 rue du Hauwald à Strasbourg. Donc ce peintre dont on connaît surtout la sculpture qui se trouve à l'orangerie d'Ange en fait, est décédé récemment, et son atelier sera ouvert donc samedi 23 mai de 10h à 18h et dimanche 24 mai de 14h à 18h.
0: Alors Jean Claus était né à Saverne en 1939.
3: Hein. Oui, il s'est engagé tardivement en 1980 dans la carrière de peintre et de sculpteur. Et de 1983 à 1989, il a été responsable de l'atelier de sculpture de l'école d'architecture de Strasbourg. Son œuvre est présentée par la galerie Jean Broly à Paris. En octobre 2019, je tiens à le signaler, est paru un livre coécrit par lui et son ami, le poète Jean-Claude Walter, appelé « L'échappée belle » chez l'atelier contemporain, donc François-Marie Desrolles, éditeur. Alors voici comment Jean-Claude Walter parle de l'atelier de son ami dans ce livre. Chez Claus, ce sont les sapins, les sous-bois aux ténèbres vertes, ou bien les statues dénudées qui tiennent leur conciliabule dans les sept coins de l'atelier, devant autel et cénotaphe, colonnes et bornes militaires, sans oublier les aquarelleuses. Depuis le sentiment de la nature jusqu'à la prééminence du silence, la stature figée des idoles, les forêts vosgiennes, le continent européen en ses légendes, Nyx, Naïade et autres lauréales, et au milieu de toutes ces figures tutélaires, la déambulation du Wanderer, le vagabond, le cheminot, le flâneur, en son mouvement presque perpétuel, art, littérature, songerie.
0: Ça nous donne envie de visiter cet atelier, 10 rue du Hauwald à Strasbourg. C'est l'atelier de Jean-Claude Claus, qui sera donc ouvert demain de 10h à 18h et puis après demain dimanche de 14h à 18h.
3: Oui, j'ai encore une petite mention pour les ateliers ouverts. La COP avec la basse cour des miracles, toujours les 24 et 25 mai de 14h à 19h, et notamment des installations de Geneviève Münch.
0: Merci beaucoup pour cette belle présentation et de la nuit des musées et des ateliers que nous allons visiter ce week-end. On va parler d'un drôle de spectacle, c'est au Diapason à Weidenheim. J'ai été surpris de découvrir la semaine prochaine, le 26 mai, à 20h, un concert de magie mentale. Qu'est-ce que c'est ?
3: Oui, il s'intitule « Titre définitif » et c'est par la compagnie Raoul Lambert. Alors, aucune étude n'a été faite sur la dangerosité des chansons de variété et les messages qu'elles véhiculent. Il faudrait peut-être penser à mettre des photos de femmes en dépression, d'hommes saouls de chagrin, de Freud et Jung dansant un slow, avec la mention « nuit gravement à votre santé mentale » en caractère gras. Alors, Raoul Lambert vous entraîne dans le monde de l'imposture. Avec votre aide, nous allons travestir la réalité, nous propose ce spectacle, tout en vous encourageant à renforcer votre sens critique et votre rationalité. Alors les Raoul s'engagent à troubler votre raison et défier vos sens. Tout ce que vous allez voir ne se passera pas en réalité, mais ce ne se passera que dans votre tête. Et tout ce qui se passe dans votre tête est en réalité décidé par quelqu'un.
0: Vous m'avez perdu là.
3: Oui, c'est de la manipulation de haut vol. Comme une rengaine lancinante que vous n'avez pas vraiment choisie. C'est à partir de 9 ans.
0: Ouais, donc c'est un spectacle tout à fait accessible à tous les membres de votre jolie famille. La semaine prochaine, à 20h le 28 mai, en salle Erasme au PMC, le concert de présentation de saison de l'Orchestre Philharmonique de Strasbourg.
3: Oui, Aziz Chokakimov et les musiciens de l'orchestre vous donnent rendez-vous pour découvrir un florilège des œuvres de la saison 2026-2027. Pièces symphoniques, musique de chambre et présentation des nouveautés sont au programme de cette soirée qui vous donnera un avant-goût de la saison prochaine.
0: On écoute justement ensemble sur Accent 4 dans ce rendez-vous instanté du vendredi les musiciens de l'Orchestre Philharmonique de Strasbourg et nous nous retrouvons pour la deuxième partie de cet agenda culturel.
3: Tout à fait, à tout de suite Laurent.

0: les excellents musiciens de l'Orchestre Philharmonique de Strasbourg sous la direction d'Aziz Shorakhimov qui interprétait Prokofiev, l'un des compositeurs préférés du chef strasbourgeois. Anne-Valérie, bientôt la fête des mères et il y a quelques initiatives ça et là pour saluer la fête des mères. La semaine prochaine, notamment jeudi, à partir de 15h, donc en avant-première de la fête des mères, il y a une opération intitulée Femmes radieuses qui nous invite à célébrer les femmes justement et les mamans.
1: Oui, tout à fait, en venant découvrir les sculptures sur carton de l'artiste Sandrine Knoblor qui seront exposées en la boutique de linge de maison Carré Blanc, 118 Grand Rue à Strasbourg. Alors née à Strasbourg, Sandrine Knoblor a fait des études en gestion et en psychologie. Autodidacte, elle a appris au fil des rencontres, des ateliers et de ses élans intérieurs. Le carton est devenu son langage. Il prend d'abord la forme tendre de l'image de la maternité. Puis, il devient son véritable univers. Sculpture, tableau, luminaire, mais aussi objets, mobilier et luminaire. Sandrine l'aime le carton pour ce qu'il est, un matériau humble, léger, naturel, mais aussi chargé d'histoire. C'est une façon pour elle d'habiter le monde avec douceur, de célébrer la vie dans ce qu'elle a de simple, délicat et fragile, mais aussi profondément vibrant.
0: Alors justement, elle représente quoi, les œuvres en carton ?
1: Alors, elles naissent de son quotidien, de ses filles et des êtres qu'elle rencontre, de la nature. Chaque œuvre est une trace qui la traverse et qu'elle choisit de partager. Alors, dans l'univers du linge de maison de Carré Blanc, s'accordant avec les femmes radieuses qui prennent soin d'elles-mêmes et de leur univers, de leurs proches, venez à la rencontre des œuvres de Sandrine Knoblor et tentez de gagner une sculpture et une serviette de toilette personnalisée lors de cet après-midi qui se prolongera un peu en soirée.
0: Ouais, c'est génial, c'est donc la semaine prochaine, jeudi, à partir de 15h à Strasbourg. La boutique s'appelle Carré Blanc, 118 Grand Rue à Strasbourg. Et puis il y aura bientôt, Anne-Valérie, le célèbre Printemps des Bretelles.
1: Oui, du 29 mai au 7 juin. Le Printemps des Bretelles prendra possession de la ville d'Ilkirch pour l'inonder de notre rock and folk dans une ambiance festive. Alors pendant 10 jours, le Printemps des Bretelles donnera le la à l'Iliade et dans les bars et restaurants partenaires de l'événement. Le festival sera officiellement ouvert par le groupe de variété française Les Négresses Vertes et accueillera de nombreux artistes aux univers singuliers et entraînants. Marcel Leflair, Au Petit Bonheur, Les Gangarous, Lévrier, Electrade et bientôt autres seront présents pour faire vibrer les festivaliers.
0: La semaine prochaine, jeudi 28 mai et vendredi 29 mai, 20h30 au Maillon. Parlez-nous donc de ce spectacle tout à fait original.
1: Tout commence par une forme sans forme, donc ambiguë déjà. Blanche étendue de plastique et de tissu amoncelé. Un paysage, un organisme vivant ? Sans doute, car voici qu'il bouge lentement. De cette matrice originelle s'extrait peu à peu des corps, des visages, grimaçant d'abord. Borda, c'est le titre du spectacle, en portugais, signifie aussi bien la frontière physique que le fantasme, le seuil de la limite intérieure que l'on franchit pour soi. La broderie même comme un enrichissement perpétuel. Toutes ces dimensions, Lia Rodriguez les active dans un spectacle en forme de métamorphose perpétuelle et ludique pour laquelle la chorégraphie brésilienne a puisé dans l'arsenal de costumes et d'accessoires de 35 ans de création. Rien ne l'intéresse autant que la mouvance des identités, les lisières comme espace de l'indécis. Au rythme des percussions et des chants, 9 interprètes les explorent. Chaque mouvement de l'un et l'autre semble donner vie à l'autre dans une succession fluide de tableaux où se côtoient d'étranges créatures. Fascinant et explosif, Borda est un spectacle baroque, souvent truculent, parfois déroutant, toujours insaisissable.
0: Un peu comme la culture d'une façon générale. Ça dépend évidemment de chaque être et de la manière dont il arrive à recevoir les messages culturels que proposent les artistes. Merci encore une fois pour ce panorama bien complet de la culture en Alsace ces prochaines journées. On n'oublie pas la nuit des musées, la nuit de la culture gratuite. C'est à Strasbourg demain et après-demain. Je vous dis à la semaine prochaine, lundi.
1: À lundi, Laurent, avec grand plaisir. Bon week-end.

0: Pièce de concert pour trombone et piano composée par Guy Ropartz à l'instant dans votre tempo matin qui se poursuit jusqu'à 10h avec le meilleur de la musique classique. Évidemment, pour vous faire plaisir, il y aura avant 10h Jean Sibelius avec le concerto pour violon en ré mineur, opus 47.
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3: Et nous rendons hommage à l'Orchestre universitaire de Strasbourg qui met à l'honneur cette semaine une cinquième de Mahler époustouflante. Nous allons rediffuser le concert de l'an passé, capté en décembre dernier, éclat du XXe siècle qui propose, sous la direction de Mauro Mariani, une suite de danses de Bartok, le concerto en sol de Ravel avec Alexandra Sikorskaya au piano et la cinquième de Sibelius. L'Orchestre universitaire de Strasbourg au concert, c'est à retrouver ce soir, vendredi 22 mai à 20h et dimanche 24 mai à 18h.
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0: Voici donc, comme annoncé Jean Sibelius, le concerto pour violon en ré mineur, opus 47, un enregistrement qui date déjà un petit peu, ça va gratouiller un peu, mais ça vaut le coup d'oreille, je vous promets, c'est le Philadelphia Orchestra qui interprète.

On est là pour ça aussi, vous faire plaisir évidemment sur Accent Cut avec des petites perles qui datent un petit peu, mais c'est un enregistrement tout à fait hors du commun, Essential Classics chez Sony. Cet enregistrement avait été réalisé au Philadelphia Orchestra, très précisément le 26 décembre 1959 au Broadwood Hotel, le Philadelphia Orchestra a enregistré cette partition de Jean Sibelius, ce concerto pour violon en ré mineur, opus 47, avec au violon un grand monsieur du violon. C'est vrai qu'on ne le diffuse pas beaucoup dans Tempo Matin, c'est dommage. On va essayer de retrouver quelques enregistrements que l'on peut diffuser, qui sont de bonne qualité, parce que vous savez, plus la technologie évolue pour émettre les émissions, plus c'est difficile d'effacer les petits défauts des enregistrements. Celui-ci datait de 1959, et le violoniste, c'est David Fyodorovich Wastrak qui interprétait cette merveilleuse partition. Moi, je ne sais pas, moi, j'ai été totalement envahi par l'émotion. Et puisqu'on parle d'émotion, en voici une autre qui devrait aussi vous interpeller. C'est une partition d'Arvo Pärt que je vous propose maintenant.

Une œuvre chorale de l'Estonien Arvo Pärt intitulée Summa, que l'on vient de vous offrir dans Tempo Matin, interprétée par l'Orchestre Philharmonique d'Estonie. Et bien sûr, le chœur associé à cet ensemble musical. Que d'émotion, hein, ça fait du bien, ça fait plaisir. On va continuer encore avec de l'émotion, une grande pièce musicale que va nous présenter, ou peut-être nous représenter, parce que vous la connaissez sans doute, Victor Emmanuel Huss, dans un instant. L'histoire musicale du jour avec Victor Emmanuel Huss autour de la composition d'une messe ce matin. Et ça commence, une fois n'est pas coutume, en musique.

0: Bonjour Laurent, bonjour à tous. On n'entre pas dans le Requiem de Verdi, on y est véritablement projeté. Quand Verdi fait entendre ses premières mesures le 22 mai 1874, le public reçoit une déflagration sonore. Certains parlent d'un chef-d'œuvre spirituel, d'autres d'un opéra déguisé en messe des morts. Et au fond, c'est peut-être précisément cela qui rend cette œuvre si singulière. L'histoire commence avec un autre Italien, un immense personnage, Alessandro Manzoni, auteur du roman Les Fiancés. Manzoni est une figure, disons, morale du Risorgimento, l'unification italienne. Verdi l'admire presque religieusement. Il a même ce mot, je l'aurais vénéré comme un saint. Lorsque Manzoni meurt le 22 mai 1873 à Milan, Verdi est totalement bouleversé. Quelques jours plus tard, il écrit même à la mairie de Milan pour proposer une grande messe de requiem en hommage à l'écrivain. Ce sera une œuvre monumentale donnée pile un an à la date anniversaire, donc un an jour pour jour après son décès. Ce n'est pourtant pas la première fois que Verdi tente d'écrire une musique funèbre collective. Déjà en 1868, après la mort de Rossini, plusieurs confrères italiens devaient écrire ensemble un requiem en hommage aux défunts. Le projet échoue dans des querelles administratives et politiques. Verdi, furieux, conserve dans ses tiroirs le Liberame qu'il avait déjà composé. Et ce mouvement deviendra le noyau de son futur requiem en 1874. Voilà tout le paradoxe. Verdi n'est pas vraiment croyant au sens traditionnel du terme. Il se méfie même du clergé. Il fréquente peu d'églises et passe davantage de temps dans ses exploitations agricoles que dans les sacristies.
1: Alors, question, pourquoi avoir écrit une messe aux morts ?
0: Parce que ce requiem n'est pas seulement religieux, Laurent. Il est profondément humain, presque destiné aux vivants avant tout. En souvenir de l'écrivain, oui, nous le disions, mais ouvert aux auditeurs qui l'entendent ici pour la première fois le 22 mai 1874. Chez Verdi, comme on retrouvera après lui, la peur du jugement dernier devient le théâtre des émotions. Terreur, colère, supplication aussi, tendresse d'autre part, jusqu'à la révolte quand même. Ce n'est pas du tout le même sentiment chez Fauré à la fin du siècle, en 1893. Lui n'avait pas peur de la mort.

0: À la création, les spectateurs sont sidérés par l'utilisation de l'espace que fait Verdi. Il place par exemple les trompettes en coulisses pour entourer le public. Et oui, en 1874, cela produit un effet presque cinématographique avant l'heure. On imagine tout à fait les Milanais levant la tête, cherchant d'où vient cet apocalypse sonore.
1: Oui, on imagine bien. Quelques mots peut-être, Victor Emmanuel, sur la création en tant que telle.
0: La création, oui, a lieu dans l'église San Marco, exactement un an après la mort de Manzoni, nous le disions. Verdi dirige lui-même son œuvre. Les répétitions sont d'une précision obsessionnelle. Il exige des pianissimi presque irréels, une diction parfaite du latin pour les chanteurs et surtout un contraste violent entre ces murmures et cette catastrophe qui vient dans le deuxième numéro. La soprano était à l'époque Teresa Stolz, immense voix verdienne et figure entourée de rumeurs. Certains contemporains soupçonnent une relation amoureuse avec le compositeur. Aucune preuve n'existe, mais leur proximité artistique est bien sûr évidente. Verdi compose en pensant à sa voix. Et dans le Liberame, on entend presque une héroïne d'opéra lutter seule face à la mort. Les critiques se divisent immédiatement. Le chef d'orchestre Hans von Bülow attaque l'œuvre avec férocité. Un opéra en costume ecclésiastique. Pour certains musiciens allemands, une messe doit rester sobre, spirituelle, presque austère. Or, Verdi fait exactement le contraire. Nous avons ces contrastes, cette théâtralité, nous le disions, et puis ce lyrisme incandescent.

0: encore un voyage musical signé Victor Emmanuelus que vous pouvez évidemment réécouter sur accent4.com. C'est le moment de céder ce micro à Francis Corpard, Vagabondage. On va parler de symphonie, les symphonies au salon. Nous nous retrouverons demain, samedi, évidemment, entre 7h et 9h, comme tous les week-ends, avec, n'oubliez pas, 7h50, Jean Lorrain qui sera au rendez-vous poésie. Prenez soin de vous et passez une merveilleuse journée.
1: 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Il est 10h.
2: Bonjour à toutes, bonjour à tous. Francis Corpard sur Accent 4 pour quelques vagabondages. Pour nos vagabondages musicaux d'aujourd'hui, des œuvres du grand répertoire, comme on dit. Schumann, Mozart, Berlioz, Beethoven, Stravinsky. De grandes œuvres symphoniques donc, mais, et ce sera le fil rouge de notre émission d'aujourd'hui, toutes transcrites pour pouvoir résonner dans quelques salons mélomanes ou musiciens.

Savez-vous quelle est ma prière du matin et du soir? Elle s'appelle l'opéra allemand. Il faut réaliser cela. C'est Robert Schumann qui écrivait cette phrase. Son unique contribution à l'opéra allemand du XIXe siècle s'intitulera Genoveva. Geneviève de Brabant a repoussé les avances de Golo qui se venge en la dénonçant comme infidèle et mère d'un enfant adultérin. Pour expier, elle devrait être noyée avec l'enfant. Mais les serviteurs chargés de ses basses œuvres les abandonneront vivants au bord d'un lac où plusieurs années après, ils seront retrouvés et justice sera rendue contre Golo. Genoveva ne recueillera qu'un succès d'estime et ne figure pas aujourd'hui parmi les œuvres les plus jouées de Schumann, à l'exception de son ouverture, que voici transcrite pour deux pianos par Robert Pfretz-Schner, organiste de la Kreuzkirche de Dresde, transcription révisée et validée par Robert Schumann lui-même.

Pour commencer notre émission Vagabondage, consacrée aujourd'hui à des œuvres symphoniques ramenées à la dimension d'un salon, c'était de Robert Schumann l'ouverture Genoveva, opus 81, transcrite pour deux pianos par Fred Schner, révisée par Schumann lui-même, interprétée ici par le duo Ekerle, un enregistrement Naxos de 2016. Johann Nepomuk Hummel, à présent, transcrivant une symphonie de Mozart. Mozart, dont Hummel fut l'élève, puis ensuite un des promoteurs de la musique de cet illustre maître. Dans les années 1823-1824, Hummel transcrit les six dernières symphonies de Mozart, 35 à 41, pour flûte, violon, violoncelle et piano. Hummel est toujours très respectueux de la musique de Mozart, même si, en bon intermédiaire entre le classicisme et les premiers romantiques, il modifie aussi quelques dynamiques pour être davantage dans le goût du moment et sert et avantage sa propre virtuosité de pianiste. Je vous propose d'écouter sa version de la symphonie 41, dite Jupiter, de Mozart.

De Wolfgang Amadeus Mozart, c'était sa symphonie numéro 41, dite Jupiter, dans la transcription de Johann Nepomuk Hummel, interprétée ici par Uwe Grode à la flûte, Friedman Eichhorn au violon, Martin Rummel au violoncelle, Roland Kruger au piano, un enregistrement Naxos de 2015. Avec Mozart, revu par Hummel, j'évoquais tout à l'heure les premiers romantiques. Hector Berlioz en fait évidemment partie. Berlioz, dont la symphonie fantastique en 1830 impressionna fortement Franz Liszt, qui en fit la transcription pour piano 3 ans plus tard et en offrit tous les bénéfices issus de l'édition à Berlioz lui-même. En 1836, Liszt manifeste le désir de transcrire aussi la deuxième symphonie de Berlioz, symphonie intitulée Harold en Italie, dans les mêmes conditions. Si Berlioz avait quelques réticences quant à la capacité du piano à respecter toute la richesse de sa pensée, il n'avait pas les moyens de refuser la nouvelle générosité listienne. De la symphonie avec alto principal intitulée Harold en Italie, je vous propose le quatrième et dernier mouvement, Orgie de brigands, dans la transcription de Franz Liszt.

C'était extrait de Harold en Italie, symphonie avec alto principal d'Hector Berlioz, le quatrième mouvement, Orgie de brigands, dans la transcription réalisée par Franz Liszt. Interprété ici par Bruno Pasquier à l'alto, Jean-François Heisser au piano, un enregistrement Harmonia Mundi de 1986. Achevé en 1802, la deuxième symphonie de Beethoven est créée à Vienne en avril 1803, en même temps que le troisième concerto pour piano et que l'oratorio Le Christ au Mont des Oliviers. Un an plus tard, Beethoven transcrit et fait publier sa symphonie dans une version pour trio, trio pour piano, violon et violoncelle, dans lequel, vous allez l'entendre, le piano tient le rôle prépondérant, comme dans la plupart des trios de l'époque d'ailleurs. Si Beethoven s'en tient naturellement à son texte musical, vous allez remarquer qu'il modifie souvent l'équilibre entre les parties, notamment quand le piano joue les parties de cordes de l'orchestre ou que le violon du trio s'empare des phrases confiées au vent dans l'original.

de Ludwig van Beethoven, c'était sa deuxième symphonie en ré, opus 36, transcrite par lui-même pour trio, interprétée ici par le trio Guarneri de Prague, un enregistrement Praga de 2000. Si on sait que Beethoven recherchait et trouvait souvent dans le piano des ressources d'expérimentation formelle, expressive et harmonique, c'est beaucoup moins le cas avec Igor Stravinsky, qui a, somme toute, peu utilisé le piano. Toutefois, ce qu'il a laissé pour cet instrument est marquant. La sonate ou la sérénade, par exemple. Ou encore, les trois mouvements de Petrouchka que je vous propose à présent. Trois mouvements tirés du ballet du même nom et dédiés en 1921 au grand pianiste Arthur Rubinstein. Successivement, Danse russe, chez Petrouchka et La semaine grasse, trois séquences qui sollicitent la virtuosité et la technique du pianiste, l'amplitude harmonique de la musique exigeant de véritables sauts sur le clavier, clavier sollicité aussi en termes de percussion.

d'Igor Stravinsky, c'était ces trois mouvements tirés de son ballet Petrouchka, interprété ici par Décho Ranki au piano, un enregistrement Teldec de 1986. Pour finir, une valse de Johann Strauss dans la transcription réalisée par Arnold Schönberg. L'univers de Strauss, Schönberg s'en empare en 1921 dans le but d'organiser un concert avec les deux autres importants compositeurs viennois du moment, Berg et Webern, afin d'aider financièrement la société d'exécution musicale privée que Schönberg a fondée en 1918. En plus de l'exécution publique, l'idée était de vendre les arrangements aux enchères pour que quelques familles aisées et musiciennes les emportent jusque dans leur salon. L'opération n'a pas eu le succès escompté et la société de Schönberg disparut dès la fin de l'année 1921. Depuis lors, les arrangements de Berg, Webern et Schönberg sont régulièrement joués, bien connus pour leur originalité et appréciés. De Strauss-Schönberg, je vous propose la Grande Valse, opus 388, Rosen aus dem Süden, Rose du Sud, transcrite pour deux violons, alto, violoncelle, piano et harmonium.

0: C'était Rose du Sud, opus 388, grande valse symphonique de Johann Strauss fils, dans la transcription ici d'Arnold Schoenberg, interprétée par des membres de l'Orchestre symphonique de Boston, un enregistrement Deutsche Grammophon. Voilà, Vagabondage se termine pour aujourd'hui. Les portes du salon que nous avions ouvertes pour y laisser rentrer quelques musiques symphoniques habilement transcrite, ses portes se referment. Un grand merci à Maxime, en régie, pour la réalisation technique de l'émission et sa mise en onde. On se retrouve très vite pour d'autres vagabondages sur les ondes d'Accent 4. Prenez soin de vous, à très bientôt.
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Bonjour à vous. C'est par une pièce pour le piano que débute cette plage musicale. Sous les lauriers roses ou soir de carnaval sur la côte catalane de Deodat de Séverac par Aldo Ciccolini.

Vous venez d'entendre Aldo Ciccolini, qui était l'interprète de « Sous les lauriers roses » ou « Soir de carnaval sur la côte catalane » de Dioda de Séverac. Dmitri Chostakovitch a achevé le concerto pour violoncelle numéro 2 lors d'un séjour en Crimée en 1966. D'un style plus intérieur et sombre que le premier concerto composé 7 ans plus tôt, il appartient à la dernière manière du compositeur, clair et dépouillé. Gauthier Capuçon en est le soliste et le Mariinsky Orchestra est placé sous la direction de Valérie Gergiev.

Le concerto pour violoncelle numéro 2 en sol mineur opus 126 de Dmitri Shostakovich était interprété par Gauthier Capuçon et le Mariinsky Orchestra dirigé par Valéry Gergiev. De Wolfgang Amadeus Mozart, voici la symphonie numéro 31 en ré majeur Köchel 297, dite Paris parce qu'elle a été composée lors d'un séjour de Mozart dans cette ville en 1778. Elle comporte trois mouvements, Allegro assai, Andante et Allegro. La Mozart Academy Amsterdam est dirigée par Jaap ter Linden.

Après la symphonie numéro 31, dite Paris, de Wolfgang Amadeus Mozart, écoutons Voyage au gré des illusions, également intitulé Double concerto pour violon, harpe et orchestre à cordes, d'Anthony Girard, avec au violon Alexei Moskov, à la harpe Rachel Talitman et l'orchestre Il Sono sous la direction de Michel Lizit, un disque Harp & Compagnie.

Anthony Girard, Voyage au gré des illusions, double concerto pour violon, harpe et orchestre à cordes, par Alexei Moskov, violon, Rachel Talitman, harpe, et l'orchestre Il Sono, dirigé par Michel Lizit. Je vous propose à présent la première des trois sonates pour violon et piano d'Edouard Grieg, en fa majeur opus 8, par Ragnhild Emsing et Thor Espen Aspas.

Quittons la Norvège d'Edouard Grieg pour l'Italie du XVIIIe siècle, où Pietro Domenico Paradisi connut la renommée grâce à ses pièces pour le clavecin. La toccata en la bémol majeur, deuxième mouvement de la sonate numéro 6, est ici transcrite pour la harpe et a pour interprète Jutta Zoff.

Yuta Tsov interprétait une transcription pour harpe de la toccata en la bémol majeur de Pietro Domenico Paradisi.

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1: Bonjour, nous allons partager 2 heures de plaisir musical autour de pages choisies du répertoire où de précieuses raretés côtoient quelques incontournables.

0: le meilleur de la musique classique dans un instant. Ne bougez pas, à tout de suite.
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0: À 16h30 dans Tempo, on aime regarder du côté des nouveautés et celui-ci pourrait bien vous surprendre, c'est Michael Reibel qui arrive.
1: Bienvenue dans la nouveauté du disque. La violoncelliste Marina Tarasova est à l'honneur dans un programme réunissant deux grandes pages du répertoire romantique. D'un côté, les variations sur un thème rococo de Tchaïkovski, élégante et inspirée du style classique, et puis de l'autre, le concerto pour violoncelle de Dvorak, plus ample et profondément lyrique. Deux visions complémentaires entre raffinement et intensité, portées par une interprétation engagée. Je vous propose d'entendre le thème des variations rococo opus 33 de Tchaïkovski pour le label Northern Flowers.

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1: Il est 17h.
2: Soyez les bienvenus si vous venez de nous rejoindre. Nous nous faisons plaisir ce soir avec de belles pages de la grande musique.

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0: Nous retrouvons maintenant Bernard Cribier. Il prend place derrière le micro pour nous livrer le récit singulier d'une vie, celui d'une cantatrice de renommée internationale, et pas n'importe laquelle.
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Pendant l'année 1954, la plus extraordinaire par le nombre de disques mis en boîte, Elisabeth travaille pour l'avenir. Elle apprend l'Italienisches Liederbuch, le livre de chants italien de Hugo Wolf. Le même Wolf qui était l'objet d'un disque majeur, celui des Lieder sur des textes de Goethe que nous avons déjà entendus. Et c'est avec Dietrich Fischer-Dieskau qu'elle va chanter en public ce cycle pour la première fois. C'était en 1955 à Lucerne. Parmi ces Lieder, il y a Wer rief dich denn, celui qu'elle a travaillé des heures durant avec Walter Legg quand il était question de son contrat chez His Master Voice, et c'était en 1946. Incroyable chemin parcouru depuis. Le contrat a été signé, bien sûr, des dizaines de disques ont été enregistrés, et ces deux perfectionnistes se sont mariés. Revenons à notre Italienisches Liederbuch. C'est en 1959 qu'Elisabeth enregistre les parties de soprano seule, dans sa maison de disques classique. Ensuite, elle reprend le recueil et l'enregistre complet avec Dietrich Fischer-Dieskau entre 1965 et 67. DFD, Fischer-Dieskau, a un contrat exclusif chez Deutsche Grammophon. Alors, à charge de revanche,

nous entendions les deux premiers leaders du recueil italien de Hugo Wolf. Voici maintenant le fameux Wer rief dich denn? Puis Nun lass den Frieden schließen.

Vous voyez, Wolf, ça n'est pas si difficile que ça. Aucune raison d'avoir peur. Ces mélodies simples sont de petits chefs-d'œuvre, surtout chantées par Elisabeth Schwarzkopf et Dietrich Fischer-Dieskau, avec Gerald Moore au piano. Nous sommes entre 1965 et 1967. C'est la grande maturité pour Elisabeth, qui vient de fêter ses 50 ans. Déjà 18 grands récitals de disques derrière elle et 30 intégrales d'opéra ou oratorio. La voix est toujours là, dans sa perfection de timbre et de maîtrise du souffle. Écoutez donc cette beauté, et tout de suite après DFD, puis à nouveau Elisabeth pour finir.

0: C'était trois leaders du recueil italien de Hugo Wolf. Le dernier, Ich hab in Penna einen liebsten wohnen, clôt cet ensemble magnifique et c'est un lied très facile d'abord. Donc n'hésitez plus, lancez-vous dans Wolf, guidé par Elisabeth Schwarzkopf, sa plus grande interprète. Et rendez-vous très bientôt pour continuer avec le lead. Nous reparlerons de Gerald Moore, le génial accompagnateur de Schwarzkopf.
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0: Merci beaucoup de nous avoir suivis ces 2 heures. Ainsi s'achève notre émission du jour. Le week-end approche et qui dit week-end dit Michael Reibel. Moi, je vous retrouve lundi à 16h. D'ici là, bon week-end à l'écoute d'Accent 4.
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2: Eh bien, ce soir, nous rendons hommage à l'Orchestre universitaire de Strasbourg qui, actuellement, est à l'affiche à Strasbourg avec une 5e symphonie de Mahler. Ce soir, elle est jouée au Palais des Fêtes, sous les micros d'Accent 4 qui sont en train de capter ce concert. Mais pour l'occasion, nous rediffusons celui de l'an passé, capté en décembre dernier. Éclat du XXe siècle nous propose, sous la direction de Mauro Mariani, une suite de danse de Bartok, le concerto en sol de Ravel avec Alexandra Sikorskaya au piano et la 5e symphonie de Sibelius. Tout de suite, l'orchestre commence avec une suite de danse de Béla Bartok. C'est Tempo Concert, l'Orchestre universitaire de Strasbourg, en décembre dernier, capté au Palais des Fêtes, pour vous, chers auditeurs d'Accent 4.

Ce soir, c'est Tempo Concert avec l'Orchestre Universitaire de Strasbourg. Nous venons d'entendre de Bartok une suite de danse. S'approche maintenant sur scène Alexandra Sikorskaya, notre pianiste, invitée de la soirée qui va nous interpréter ce concerto pour piano en sol majeur de Maurice Ravel. Tempo Concert, éclat du XXe siècle, l'Orchestre Universitaire de Strasbourg. Alexandra Sikorskaya s'avance devant son piano. C'est Ravel, le concerto pour piano en sol majeur, et c'est Mauro Mariani à la direction.

Vous écoutez toujours Tempo Concert. Nous venons d'entendre, donné par l'Orchestre Universitaire de Strasbourg, le concerto pour piano en sol majeur de Maurice Ravel avec Alexandra Sikorskaya au piano, qui est ovationnée comme vous pouvez l'entendre actuellement. Pour remercier le public, notre pianiste Alexandra Sikorskaya va nous présenter un petit bis tiré de la suite Bergamasque de Claude Debussy, le très célèbre Clair de Lune. Nous l'écoutons.

Nous venons d'entendre Clair de Lune, tiré de la suite bergamasque de Claude Debussy, donné en bis par Alexandra Sikorskaya, notre pianiste du soir, qui venait de s'illustrer dans le concerto pour piano en sol majeur de Maurice Ravel. Ce concert éclat du XXe siècle de l'Orchestre universitaire de Strasbourg se terminait par la symphonie numéro 5 de Sibelius, toujours sous la direction de Mauro Mariani. Nous écoutons.

0: Éclat du XXe siècle était le concert que nous a offert l'Orchestre universitaire de Strasbourg. Nous étions le mardi 2 décembre dernier au Palais des Fêtes et nous nous sommes régalés de Bartok, une suite de danse, suivie de Ravel, le concerto pour piano en sol majeur. Nous remercions d'ailleurs Alexandra Sikorskaya, notre soliste, pour la qualité de cette prestation. Et pour terminer, nous venons de déguster la 5e symphonie de Sibelius, le tout placé sous la direction de Mauro Mariani. Nous remercions l'Orchestre universitaire de Strasbourg, Florian Maurer, son président. Denis Féninger, François Govenet, nous avons été ravis de capter ce concert pour vous et de vous le présenter ce soir. Dans un instant, la suite de votre programme, restez fidèles à Tempo Concert. 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Merci infiniment, à très bientôt pour un nouveau Tempo Concert. Et dans un instant, la suite de votre programme.
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1: C'est parti pour Tempo Jazz. Ravi de vous retrouver sur les ondes d'Accent 4.
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1: Le meilleur du jazz jusqu'à minuit, c'est promis. Bonsoir à toutes et tous, et bonsoir Steve Détail et Ludovic Magnard, avec qui j'aurai le plaisir d'animer cette émission.
3: Bonsoir.
4: Bonsoir.
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0: en ouvrant la jazz box de Steve Détail.
1: La jazz box
0: de Steve Détail. Steve, qu'est-ce qu'on écoute ce soir ?
2: Passons désormais au saxophoniste Stefano Di Battista, qui a été aussi donc enregistré pour le label Blue Note, accompagné notamment par le superbe batteur Elvin Jones, qui a tout de même joué avec Charlie Parker. Elvin Jones, nous retrouvons une nouvelle fois Jackie Terrasson au piano et Rosa Arroyo Bona Corso à la basse. Nous écouterons le premier titre de cet album Stefano Di Battista chez Blue Note. Donc Elvin Songs, une composition de Stefano Di Battista évidemment, en hommage et en remerciement à ce superbe batteur qu'est Elvin Jones. Elvin's Song.

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0: 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Il est 23h.
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0: Tempo Jazz, c'est jusqu'à minuit. On revient tout de suite.
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3: Et nous rendons hommage à l'Orchestre universitaire de Strasbourg qui met à l'honneur cette semaine une cinquième de Mahler époustouflante. Nous allons rediffuser le concert de l'an passé, capté en décembre dernier, éclat du XXe siècle qui propose, sous la direction de Mauro Margani, une suite de danses de Bartok, le concerto en sol de Ravel avec Alexandra Sikorskaya au piano et la cinquième de Sibelius. L'Orchestre universitaire de Strasbourg au concert, c'est à retrouver ce soir, vendredi 22 mai à 20h et dimanche 24 mai à 18h.
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Tico, tico, tico, tico, tico, tico, tico, tico, Tombeau Jazz, c'est fini pour ce soir. Mais on se retrouve dès demain à 22h. On se quitte avec un dernier standard. Belle nuit sur Accent 4.

0: 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Il est minuit.
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Bonjour à toutes et à tous. Nous allons passer 2 heures ensemble à l'écoute d'œuvres de César Franck, Mendelssohn, Khatchaturian, Chopin et Melbonis. C'est en janvier 2022 qu'Alain Altinoglu a enregistré à la tête de l'Orchestre symphonique de la Radio de Francfort, dont il est directeur musical depuis 2015, la symphonie en ré mineur de César Franck, qui, au début de l'année 1889, présente sa symphonie qui n'obtiendra qu'un succès mitigé. La caractéristique originale, style du style, est qu'il obéit à un principe cyclique de composition. En effet, les différents mouvements sont liés entre eux par un nom, là ce sont des citations et des références croisées. Écoutons cet enregistrement qui a été distingué en mars 2022 par un diapason d'or, un disque alpha.

0: À la tête de l'Orchestre symphonique de la Radio de Francfort, Alain Altinoglou dirigeait la symphonie en ré mineur de César Franck, un disque alpha.
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0: Poursuivons avec le deuxième quatuor à cordes dans La majeure, opus 13, de Félix Mendelssohn. En 1827, le jeune compositeur apprend la mort de Beethoven et il improvise un lied, Ist es wahr, qui devient la matrice d'un quatuor à cordes dans lequel le thème du lied irrigue l'ensemble des quatre mouvements que nous écoutons par le quatuor Von Kirk, un disque alpha.

0: de Félix Mendelssohn, vous écoutiez le Quatuor à cordes en la majeure, opus 13, par le Quatuor Van Kirk.
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0: Des quatre instruments que forme le Quatuor à cordes, gardons le violon, instrument soliste du concerto en ré mineur, opus 46, d'Aram Khatchatourian, 1903-1978. Il était créé en 1940 par son dédicataire David Oistrakh. L'un et l'autre l'ont enregistré en 1954 avec la complicité du Philharmonia Orchestra.

0: Aram Khachaturian dirigeait le Philharmonia Orchestra et accompagnait David Oistrakh dans son concerto pour violon en ré mineur, opus 46, un disque Warner Classics.
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0: Chopin, à présent, avec la fantaisie impromptue en ut dièse mineur, opus posthume 66. Il la compose en 1834, au moment où il s'installe de manière définitive à Paris. Cette page joyeuse, lyrique, enflammée et nostalgique, ne sera publiée qu'en 1855. La voici dans l'enregistrement de François-Frédéric Guy, un disque La Dolce Volta.

La fantaisie impromptue en ut dièse mineure, opus posthume 66 de Chopin, avait pour interprète François-Frédéric Guy. Nous allons refermer ces deux heures avec un disque qui met à l'honneur l'un des orchestres de la région Grand Est, l'Orchestre national de Metz Grand Est, qui, sous la direction de son directeur musical, David Ryland, a enregistré un disque réunissant des compositrices. Augusta Holmes, Lily Boulanger, Betsy Jolas et Mel Bonis, dont voici le Songe de Cléopâtre, composé en 1909. Un enregistrement La Dolce Volta.

0: Mel Bonis, dont vous venez d'écouter le Songe de Cléopâtre par l'Orchestre National de Metz Grand Est, placé sous la direction de David Ryland, a été l'élève de César Franck, avec lequel nous débutions ces 2 heures de programme, préparées par Olivier Hérouard et présentées par Michel Beck. Nous aurons le plaisir l'un et l'autre de vous retrouver prochainement sur l'antenne d'Accent 4. N'oubliez pas que vous avez la possibilité d'effectuer un don de soutien. Merci à vous et à bientôt.
1: 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Il est 2 heures.
0: Bonjour à toutes et à tous. Aujourd'hui, ce nouveau numéro de Musique Archive s'intéresse à l'Orchestre Philharmonique de Munich et au coffret édité en 2018 à l'occasion de son 125e anniversaire célébré en 2018. J'ai choisi 4 œuvres, dont 2 seront dirigées par Fritz Reger et Christian Tinnemann, qui furent directeurs musicaux de l'orchestre, et Gunther Wand et Eugen Jorum, qui furent invités à le diriger. Le 30 avril 1981, Eugen Jorum offrait un somptueux écrin orchestral à la voix de Christa Ludwig dans cette Rhapsodie pour alto, chœur d'hommes et orchestre, opus 53 de Johannes Brahms.